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0: Je vous demande de vous calmer. Vous m'avez l'air bien énervé.
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0: émission en musique. Je vais vous faire écouter des nouveautés de Belgique, du Québec, de Suisse, de France, et nous irons aussi loin que la République du Congo. Et on a commencé avec Ding Dang Dong Ringing at Your Bell d'Erita Mitsuko, chantée par Catherine Ringer sur l'album Live. Catherine Ringer chante Erita Mitsuko, album de 2008. Et oui, comme vous le savez certainement, ce lundi, Catherine Ringer est décédée. Le communiqué de sa famille dit ceci: artiste française majeure, moitié d'Erita Mitsuko, Catherine Ringer a marqué plusieurs générations par sa voix et ses chansons, sa grande liberté et sa singularité. Ah oui, depuis quelques jours, il y a des tas d'hommages en ligne, dans les journaux, partout en fait, qui racontent sa vie, son enfance, son parcours, le parcours d'Erita Mitsuko, le parcours solo de Catherine Ringer après la mort de son partenaire, conjoint, père de ses enfants, Fred Chichin, et des tas d'hommages en fait qui célèbrent la grande artiste qu'elle était, talentueuse, drôle, authentique, rebelle et libre. J'aime beaucoup ce que dit le journal belge Le Soir. Entre le rock et la chanson, le populaire et l'avant-garde, l'élégance et le mauvais goût, le rire et l'effroi, Catherine Ringer n'avait jamais accepté qu'une frontière devienne un enfermement. Écoutons une petite interview de style Jacques Demy, donc dans le genre comédie musicale parapluie de Cherbourg, sur le plateau de Thierry Ardisson dans Tout le monde en parle, c'était en 2000.
1: On va passer à l'interview Jacques Demy, on baisse la lumière. Catherine, interview Jacques Demy, il faut répondre en chantant.
2: Ah, ah, ah, quelle bonne idée.
1: Est-ce que vous êtes... On va prendre le 7 péchés capitaux, c'est plus simple. Est-ce que vous êtes avare?
2: Quand il faut dépenser pour un nouveau rideau, je regarde de ma poche et n'y vois point le fond. Les quelques sous sont là, et là, il me reproche que le rideau peut bien rester là, corps 10 ans, gentiment.
1: Est-ce que vous êtes colérique?
3: Oui, ça m'arrive. Oui, oui et oui.
1: Envieuse.
2: Parfois, je regrette ce que je n'ai pas. Et ça m'arrête au lieu d'aller là vers ce qui me tend les bras. Je m'accroche à ça.
1: Vous êtes gourmande?

0: La gourmandise, quoi qu'on en dise, y'a que ça qui me grise.
1: Et pour finir, est-ce que vous êtes paresseuse?
2: Besoin de rien, envie de toi.
3: J'arrête. J'ai pas envie de chanter ça.
1: Donc vous êtes paresseuse, merci. Bien, merci beaucoup.
4: C'était Catherine Ringer qui répondait à Thierry Ardisson en 2000 dans l'émission Tout le monde en parle. Et voici maintenant une chanson de son album Chronique et Fantaisie, album sorti en 2017, chanson intitulée La Petite Planète, une chanson que j'aime beaucoup.

C'était Y'a de la haine d'Erita Mitsuko après La Petite Planète. Alors Y'a de la haine, j'aime beaucoup cette chanson. Il y a une très belle interview de Catherine Ringer et Fred Chichin que vous pouvez trouver en ligne, où ils étaient invités dans l'émission 7 sur 7 avec Anne Sinclair, que vous pouvez trouver sur le site de l'INA, et qui montre Catherine Ringer et Fred Chichin, comme ils ont toujours été, curieux, indépendants, provocateurs parfois, mais profondément attachés à leur liberté artistique. Et dans cette émission, Catherine Ringer explique la création de cette chanson que vous venez d'entendre, Y'a de la haine. Alors je vous conseille cette interview, évidemment, tout comme le podcast Philharmonie de Paris, où Catherine Ringer parle de son parcours de chanteuse, et aussi en fait son interview à RTL, pour les 20 ans de RTL, où on voit un côté un peu différent. Donc la femme chaleureuse qu'elle était aussi, le présentateur raconte que 10 ans plus tôt sur RTL, il a eu quelque chose qu'il n'a jamais eu avant. En fait, quand il est arrivé sur le plateau pour rencontrer Catherine Ringer, il avait mal au cou. Donc en fait, pendant 20 minutes avant l'interview, elle lui a fait faire du yoga pour le soulager de son mal de cou. Donc voilà, c'était aussi une femme extrêmement chaleureuse. Donc je vous conseille cette interview, mais en fait il y en a des tas en ligne. Peut-être comme vous d'ailleurs, j'ai passé pas mal de temps ces derniers jours à regarder tes interviews et à retrouver la fraîcheur et la liberté de Catherine Ringer. Voilà, maintenant passons à quelques nouveautés. Tout d'abord, un Belge que vous connaissez, Noé Preschoff, qui vient de sortir un nouvel EP, Il y a un monde, annonce d'un album qui va suivre, où on retrouve son côté antifasciste et anticapitaliste. Alors toujours avec des mots forts, une musique qui les porte sans jamais les étouffer, et cette façon bien à lui de transformer la révolte en chanson. Avec des mots dans cette chanson qui nous rappelle que d'autres rêves et d'autres chemins sont encore possibles. Voici Noé Preschoff, Il y a un monde.

Vous êtes bien à l'écoute de l'heure francophone. Et après Noé Préchauffe, nous restons en Belgique avec Nsangou, de son nom complet, Clarisse Malamba Nsangou, nom qui renvoie à un héritage fort, ses origines congolaises. Ce deuxième nom qu'elle a choisi comme nom de scène est en fait le post-nom de son père. Parce que lors de la République du Zaïre, donc de 1971 à 1997, comme on dit en Belgique, sous le règne plus que contestable de Mobutu, tous les Congolais ont dû s'enregistrer avec un nom local et identitaire, un post-nom. Nsangou signifie en Kikongo la renommée et la nouvelle. Alors l'artiste a d'abord décidé de l'oublier avant de se le réapproprier après avoir pris conscience de son histoire. Alors elle est née à Liège, elle vit désormais à Bruxelles et Nsangou est le fruit d'une mixité culturelle évidemment. En Belgique, elle se sent comme un enfant du pays, mais lorsqu'elle est au Congo, on lui dit qu'elle est un enfant d'Afrique, donc de quoi avoir le tournis, comme beaucoup de Belgo-Congolais d'ailleurs. Et elle a finalement fait son choix, embrasser toutes ses origines. Nous allons écouter Mon Amour, chanson extraite de son nouvel album, Ça se dit, sorti en juin cette année.

C'était Anouki, alors francophone, qui suivait Nsangu. Anouki, c'est une autre artiste belge qui vient de Bruxelles. Anouki, ça s'écrit 4 Nouki. Elle produit un projet électronique entre art, pop, expérimental et musique ambiante. C'est également une artiste visuelle. Elle accompagne ses morceaux et son live de projection en 3D, immergeant le spectateur dans son univers fantastique. La chanson que vous avez entendue, c'était « Je saigne encore », reprise du groupe Kyo et chanson sortie en février de cette année. Alors dirigeons-nous maintenant vers le Québec avec une nouveauté d'un artiste d'un autre style. Son nom est Personne. Paul, mais Jonathan. Et comme pour le guitariste de blues rock francilien Paul Personne, Personne, c'est un pseudo. Jonathan Robert a choisi ce pseudo pour distinguer ses activités en solo de celles menées avec son groupe Corridor. Il vient de Montréal et son 5e album solo répertoire vient de sortir. Sur Bandcamp, voici ce qui est dit de lui. Il passe d'une dream pop désertique au rock spaghetti morriconesque, d'un indie rock canoning à des grooves hypnotiques et accrocheurs. C'est tout un programme, alors on écoute tout de suite Rêve américain.

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3: Vous êtes toujours à l'heure francophone et vous venez d'entendre Séverin, chanteur français avec Les Nouveaux Dinosaures, qui était, je trouve, un bon répondant à la chanson Rêve américain de Jonathan Person que nous avons écouté juste avant. Séverin est auteur, compositeur, chanteur, producteur français qui nous offre toujours des chansons d'apparence légère mais chargées d'émotions, et celle-ci date de 2023. Et maintenant, une chanson qui vous fera peut-être sourire aussi, une nouvelle chanson de Jérôme Minière que vous connaissez peut-être. Il vient d'Orléans, il a fait des études de cinéma à Bruxelles, à l'INSAS, et il a réalisé des courts-métrages et d'autres choses lorsqu'il était en Europe. Et puis en 1995-1995, il est parti à Montréal où il est resté, et depuis il enregistre des albums, il écrit des livres, il participe à des projets musicaux, il fait du théâtre. Bref, c'est impossible de résumer tout ce qu'il a fait, mais il vient de sortir deux singles, dont celui-ci, Compostelle. Troisième extrait de La Dérive et des Rêves, album qui sortira en octobre 2026. Et cette chanson est une ode à la marche. Il dit « J'ai pas fait Compostelle, j'ai sorti le compost et les poubelles ». Alors toutes les paroles de cette chanson que vous allez entendre ont découlé de cette première ligne de texte qui était presque une blague et en fait qui n'a pas gardé. La vraie source de cette chanson en fait remonte à la pandémie. Pendant cette période, il a tellement marché chaque jour, comme beaucoup de gens dans son quartier, qu'il a calculé qu'en nombre de pas, il avait fait l'équivalent d'un pèlerinage à Compostelle ou peut-être même de 2 ou 3. Donc voici Jérôme Minière avec Compostelle. Alors écoutez bien les paroles de cette chanson, c'est absolument savoureux.

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1: Vous êtes à l'écoute de l'heure francophone, émission musicale aujourd'hui. Et après Jérôme Minière et Compostelle, vous avez entendu Sous Influence, single qui annonce le nouvel album d'Eddie De Pretto. Et c'est un titre qui pose cette question centrale. Est-ce que nos décisions nous appartiennent vraiment? C'est une grande question. Est-ce qu'on peut vraiment savoir pourquoi on prend telle ou telle décision? Ou même si on prend des décisions tout court? Ou si tout est décidé d'avance? Alors j'aimerais bien savoir ce que vous en pensez. Si vous avez des commentaires, une réponse à cette question existentielle du libre arbitre, contactez-nous via notre page Facebook ou Instagram ou par courriel à l'adresse suivante LHF, donc l'heure francophone, lhf.4b@gmail.com. Et de la même façon, en fait, si vous avez envie de vous joindre à nous ou de participer à une émission, n'hésitez pas, contactez-nous. Nous serions vraiment très heureux de vous rencontrer et ou de vous accueillir en studio. Et voici maintenant une nouveauté suisse, aux gens de la ville, qui fait partie de l'album 10 ans d'éclosion qui est sorti le 18 septembre. C'est un album de Memuna. M-E-I-M-U-N-A, de son vrai nom Cyrielle Formaz. Alors Memuna, qu'est-ce que ça veut dire, vous pensez? Eh bien, c'est une cigale asiatique qui peut passer jusqu'à 25 ans sous terre à l'état de larve avant d'en sortir et de mourir après une journée. Eh bien, quel programme! Donc Cyrielle Formaz, alias Memuna, est une artiste valaisanne qui, après avoir passé 2 ans à Bruxelles pour étudier l'art, ben oui, encore Bruxelles, s'est installée à Sion et a sorti son premier album, C'est demain que je meurs, en 2024, alors que Memuna existait déjà depuis 10 ans. D'où, je suppose, le nom de son nouvel album, 10 ans d'éclosion, sorti ce mois-ci. Cet album célèbre son parcours, elle y a réuni les musiciens et les musiciennes qui lui sont proches, ainsi qu'un petit ensemble orchestral, et tout ce bon monde a été mis en son sur album et sur scène par l'arrangeur et compositeur Marino Palma. Alors c'est très intéressant, c'est assez différent, c'est plein de poésie et d'images. On l'écoute tout de suite aux gens du vide, Memuna.

c'était Memuna, alors francophone, et maintenant une autre nouveauté suisse dans tout autre genre, Danitza et Makala avec BPM. Jordi Makala, dit Makala, vient de Bienne en Suisse. Et selon RFI, ce n'est pas seulement un rappeur, compositeur et réalisateur d'origine congolaise, c'est le fer de lance du rap suisse. Et il collabore ici avec Danitza, chanteuse franco-suisse, qui mélange reggae, soul et hip-hop. Voici donc BPM, sorti il y a un peu plus d'une semaine.

0: Et voilà, c'est déjà la fin de cette émission. J'espère que vous avez apprécié ces découvertes. Je vous laisse sur un morceau que vous reconnaîtrez sans aucun doute. Merci d'être fidèle à l'or francophone et vous nous retrouverez la semaine prochaine, samedi 17h, comme chaque semaine. À bientôt.
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